0: Gracias.
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3: Del disco de 1996, Flamenco, de Felipe Campuzano, Felipe y Benny de Cádiz hacen esta Soleá de mis pesares. En la guitarra, Rafael Morales.

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1: Juanito Valderrama interpreta La Serrana.

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2: Juanito Villar por Soleá con la guitarra de Periquín el Niño Jero. Homenaje a Camarón de la Isla en Cádiz en 1993.

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2: Soleá, Marina Heredia, a la guitarra Paco del Gastor, en la Bienal de Flamenco de Sevilla 2016.